0: Je vois rien niveau de réellement.
1: Pas assez, vous jouez
0: à cette. 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
1: de réellement. 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
0: c'est bon.
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